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1: Bonjour à tous. Coup de chaud, un épisode caniculaire précoce frappe la France à partir d'aujourd'hui. Le point canicule, Stéphane Nicolas.
2: Oui, et il devrait durer jusqu'au prochain week-end, selon les prévisions de Météo France. 8 départements de l'ouest de la France ont été placés en vigilance orange canicule. C'est la première fois que ce dispositif d'alerte, qui analyse à la fois les conditions météo et le risque sanitaire, est activé si tôt dans l'année. 20 départements seront, eux, placés en vigilance jaune dans la moitié ouest du pays. Paris et la petite couronne, le Rhône et l'Isère. Le Premier ministre Sébastien Lecornu, lui, présidera jeudi une réunion interministérielle sur la canicule pour faire le point sur la préparation des services de l'État face à cet épisode de chaleur exceptionnel. La réunion se tiendra à partir de 16h15.
1: Ce premier niveau d'alerte, déjà inédit au mois de mai, concernait 18 départements hier. Une interpellation et beaucoup de zones d'ombre. Le corps d'un garçon de 11 ans a été retrouvé à Rennes dimanche. Une serviette de bain mouillée nouée autour de son cou. Une enquête pour meurtre a été ouverte dans la foulée. Un adolescent de 16 ans a été arrêté hier. Quelques heures plus tard, une jeune fille a également été placée en garde à vue. Deux TGV Paris-Nice immobilisés de longues heures au nord de Lyon après un défaut d'alimentation électrique, conséquence de très gros retards pour tous les autres TGV de la ligne dans la soirée. L'OGC Nice joue sa survie en Ligue 1 avant le barrage aller pour le maintien en Ligue 1 ce soir à Saint-Etienne. Claude Puel a reconnu une situation compliquée pour les Niçois entre absence internationaux convoqués en sélection et huis clos au retour. L'entraîneur niçois veut malgré tout rester concentré sur le terrain. Et puis c'est la crise pour tout le monde et James Cameron veut faire des économies. Le réalisateur canadien prépare les épisodes 4 et 5 de sa saga Avatar et visiblement finit les budgets phénoménaux de centaines de millions d'euros. Il annonce vouloir explorer de nouvelles technologies pour produire plus efficacement en deux fois moins de temps et pour deux tiers du coût. Il espère trouver une solution d'ici un an.

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1: Bonjour, bonjour à tous. C'est finalement l'hippodrome de Vincennes qui accueillera le Quintet Plus de ce mardi 26 mai 2026. Disputé donc dans la discipline du trot, il réunira 16 juments âgés de 5 ans n'ayant pas gagné 61 500 €. La distance à parcourir sera de 2 700 mètres et le départ prévu vers 18h25. En tête de notre sélection, l'As Laguna Seca, préparée avec le plus grand soin pour cette épreuve visée déférée des 4 pieds, elle peut l'emporter. Suivi de 8, Loli Star, confié à Eric Raffin, elle fera partie logiquement des grands favoris de cette épreuve. Le 5, Lady Ducal, devrait reprendre le cours de ses bonnes performances. L'As Léotine Cash sur un parcours qui devrait servir ses intérêts. Et enfin, le 3, Lucky Star Giel, prise en note lors de sa dernière fin de course, elle complétera notre sélection. Une sélection que vous pouvez retrouver sur ma chaîne YouTube Tom Kazak, les pronostics hippiques avec mes dernières minutes. Donc notre show aujourd'hui, premier le 11, Laguna Seca. Second le 8, Loli Star. Troisième le 5, Lady Ducal. Quatrième, l'As Léontine Cash. Cinquième, le 3, Lucky Star Giel. Le second choix, le 14, le 4 et le 2. Et à vous la fortune!

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1: Bonjour à tous, l'été prend d'avance, près de 35 degrés à Bergerac et La Roche-sur-Yon, 34,3 degrés à Nantes, 33,3 au Mans, 33 degrés à Brest ou encore 32,3 degrés à Dinard et 32,4 degrés à Mandelieu. Plusieurs nouveaux records de chaleur pour un mois de mai ont été battus en France hier. 8 départements de l'Ouest sont entrés en vigilance orange à la canicule, ce qui est inédit au mois de mai. Suite à une suspicion de bactéries dans la Méditerranée, la municipalité de Carry, le Rouet, a pris hier la décision de fermer ses plages pendant 72 heures, même décision à Saussay et ainsi qu'à Martigues. Une interpellation et beaucoup de zones d'ombre. Le corps d'un garçon de 11 ans a été retrouvé à Rennes dimanche, une serviette de bain mouillée nouée autour de son cou. Une enquête pour meurtre a été ouverte dans la foulée. Un adolescent de 16 ans a été arrêté hier. Quelques heures plus tard, une jeune fille a été placée en garde à vue. Accusation contre Patrick Bruel, le Paléo Festival en Suisse ne va plus collaborer avec le chanteur et dénonce son comportement inadmissible avec une bénévole. C'était en 2019. Les organisateurs affirment qu'une masseuse bénévole avait signalé un comportement inadmissible lors de la venue de l'artiste. Deux TGV Paris-Nice immobilisés de longues heures au nord de Lyon après un défaut d'alimentation électrique. Conséquence de très gros retards pour tous les autres TGV de la ligne dans la soirée. Grosse inquiétude autour de la situation en République démocratique du Congo. La RDC, confrontée à une épidémie d'Ebola, elle est extrêmement grave et difficile à gérer, alerte le directeur de l'Organisation mondiale de la santé, appelant les pays voisins à agir immédiatement. L'armée israélienne multiplie ses frappes dans le sud et l'est du Liban. Dans le même temps, Benjamin Netanyahou affirme que son pays allait intensifier l'offensive au Liban pour écraser l'Hezbollah malgré la trêve en vigueur depuis le 17 avril. Et puis un petit tour et puis s'en va. Une page du tennis français se tourne. Gaël Monfils a fait ses adieux à Roland-Garros après sa défaite hier au premier tour face à Hugo Gaston au terme d'un match marathon. Le français, demi-finaliste en 2008 à Paris, a été honoré lors d'une cérémonie émouvante.
2: L'horoscope. Et en ce mardi 26 mai, bonne fête aux Bérangers, les Béliers, vous serez diplomate. Taureau, vous pourriez décider de changer d'emploi. Les Gémeaux, cette journée sera plutôt calme. Cancer, vous souhaiteriez en finir avec de vieux dossiers. Les Lions, certains signes ne trompent pas, l'équilibre de vos finances a du plomb dans l'aile. Les Vierges, vous voyez plus clair et pensez à l'avenir. Les Balances, la vie de couple semble sereine. Les Scorpions, cette journée marque le début de quelque chose. Sagittaire, ne cherchez pas des problèmes là où il n'y en a pas. Capricorne, vous aurez la possibilité de régler un litige familial qui avait tendance à traîner en longueur. Verseau, si vous le pouvez, vous solderez un crédit, vous ferez place neuve pour démarrer de nouveaux projets. Enfin les Poissons, posez-vous en médiateur, vous serez d'autant plus apprécié et respecté par votre entourage. Bonne journée et à demain.

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1: Bonjour à tous, l'OGC Nice joue sa survie en Ligue 1 avant le barrage aller pour le maintien en Ligue 1. Donc ce soir à Saint-Etienne, Claude Puel a reconnu une situation compliquée pour l'OGC Nice. Entre absence, internationaux convoqués en sélection et huis clos au retour, l'entraîneur niçois veut malgré tout rester concentré sur le terrain. Un petit tour et puis s'en va, une page du tennis français se tourne. Gaël Monfils a fait ses adieux à Roland-Garros après sa défaite hier au premier tour face à Hugo Gaston au terme d'un match marathon. Le Français, demi-finaliste en 2008 à Paris, a été honoré lors d'une cérémonie très émouvante. Français le mieux classé à Roland-Garros, Arthur Rinderknecht rallie le deuxième tour après un début de rencontre accroché, projeté numéro 1 français. Après le forfait d'Arthur Fils, Arthur a remporté hier son match du premier tour. L'an passé, son épopée jusqu'en demi-finale avait illuminé la quinzaine de Roland-Garros. La Française, Loïs Boisson, en petite forme après des mois, handicapée par une blessure au bras, fait son retour sur l'ocre du Grand Chelem parisien ce mardi. Elle va affronter la Russe Anna Kalinskaya, 24e mondiale. Outre la demi-finaliste sortante, 8 autres tricolores vont fouler les cours pour la dernière journée du premier tour. Clément Tabur, 171e, 26 ans, invité par la Fédération française, aura notamment la lourde tâche de défier le numéro 1 mondial Yannick Sinner sur le central en session de soirée. Les bassins marseillais en ébullition, Léon Marchand, le quadruple médaillé d'or des JO de Paris, va s'entraîner en juillet et début août au Cercle des nageurs de Marseille entre les championnats de France et les championnats d'Europe. S'il reste licencié à Toulouse, il est possible qu'il prenne un petit peu de recul par rapport à sa notoriété dans la ville rose, selon la dépêche du Midi. Et puis une collision entre un parapente et un avion a failli coûter la vie à une pilote de 44 ans en Autriche, percutée en plein vol par un appareil de tourisme. Elle a survécu à une chute libre grâce à son parachute de secours déployé en 6 secondes.
2: Le quintet.
3: Bonjour, bonjour à tous. C'est finalement l'hippodrome de Vincennes qui accueillera le quintet plus de ce mardi 26 mai 2026. Disputé donc dans la discipline du trot, il réunira 16 juments âgés de 5 ans n'ayant pas gagné 61 500 euros. La distance à parcourir sera de 2700 mètres et le départ prévu vers 18h25. En tête de notre sélection, l'As Laguna CK, préparée avec le plus grand soin pour cette épreuve visée déférée des 4 pieds, elle peut l'emporter. Suivi de 8, Lolista, confié à Eric Raffin, elle fera partie logiquement des grands favoris de cette épreuve. Le 5 Lady Ducal devrait reprendre le cours de ses bonnes performances. L'As Léotine cache sur un parcours qui devrait servir ses intérêts. Enfin le 3 Lucky Stargiel, prise en note lors de sa dernière fin de course, elle complétera notre sélection. Une sélection que vous pouvez retrouver sur ma chaîne YouTube Tom Kazak, les pronostics hippiques avec mes dernières minutes. Donc notre choix aujourd'hui, premier le 11 Laguna Seca, second le 8, Lolistar. Troisième le 5, Lady Ducal. Quatrième, l'As Léontine Cache. Cinquième, le 3, Lucky Star Giel. Le second choix, le 14, le 4 et le 2. Et à vous la fortune.
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1: À la télé, à la radio ou encore grâce aux réseaux sociaux, bon nombre d'artistes peinent à se montrer. Pour régler cela, ils doivent faire appel à un attaché de presse musique. C'est lui qui est chargé de la promotion des musiciens, notamment via les médias. Il doit rédiger des communiqués de presse, trouver les canaux de partage les plus adaptés à son client, s'occuper du planning promotionnel ou partager le travail de son artiste aux médias avec qui il doit établir une relation privilégiée. Un sens du contact est indispensable ainsi qu'une force de conviction afin de défendre ses idées et celles de son artiste. L'attaché de presse musique doit être aussi disponible et joignable en permanence. Du BTS au master, de nombreuses formations en communication préparent au métier. Très concurrentiel et à partir du SMIC, il est aisé d'évoluer en tant que salarié ou en freelance. Pour plus d'informations, rendez-vous sur synap.org.

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1: Bonjour à tous. Coup de chaud, un épisode caniculaire précoce frappe la France à partir d'aujourd'hui. Le point canicule, Stéphane Nicolas.
2: Oui, et il devrait durer jusqu'au prochain week-end, selon les prévisions de Météo France. 8 départements de l'ouest de la France ont été placés en vigilance orange canicule. C'est la première fois que ce dispositif d'alerte, qui analyse à la fois les conditions météo et le risque sanitaire, est activé si tôt dans l'année. 20 départements seront, eux, placés en vigilance jaune dans la moitié ouest du pays. Paris et la Petite Couronne, le Rhône et l'Isère. Le Premier ministre Sébastien Lecornu, lui, présidera jeudi une réunion interministérielle sur la canicule pour faire le point sur la préparation des services de l'État face à cet épisode de chaleur exceptionnel. La réunion se tiendra à partir de 16h15.
1: Ce premier niveau d'alerte, déjà inédit au mois de mai, concernait 18 départements hier. Suite à une suspicion de bactéries dans la Méditerranée, la municipalité de Carry-le-Rouet a pris hier la décision de fermer ses plages pendant 72 heures. Même décision à Saucet et en Suesse, la Redonne, ainsi qu'à Martigues. Accusation contre Patrick Bruel, le Paléo Festival en Suisse ne collabora plus avec le chanteur et dénonce son comportement inadmissible avec une bénévole. En 2019, les organisateurs affirment qu'une masseuse bénévole avait signalé un comportement inadmissible lors de la venue de l'artiste. Une interpellation et beaucoup de zones d'ombre. Le corps d'un garçon de 11 ans a été retrouvé à Rennes dimanche. Une serviette de bain mouillée nouée autour de son cou. Une enquête pour meurtre a été ouverte dans la foulée. Un adolescent de 16 ans a été arrêté hier. Quelques heures plus tard, une jeune fille a également été placée en garde à vue. Deux TGV Paris-Nice immobilisés de longues heures au nord de Lyon après un défaut d'alimentation électrique. Conséquence de très gros retards pour tous les autres TGV de la ligne dans la soirée. Également dans l'actualité, grosse inquiétude autour de la situation en République démocratique du Congo. La RDC, confrontée à une épidémie d'Ebola, elle est extrêmement grave et difficile à gérer, alerte le directeur de l'Organisation mondiale de la santé, appelant les pays voisins à agir immédiatement. L'armée israélienne multiplie ses frappes dans le sud et l'est du Liban. Dans le même temps, Benjamin Netanyahou affirme que son pays allait intensifier l'offensive au Liban pour écraser le Hezbollah malgré la trêve en vigueur depuis le 17 avril. Nouvelle scène de violence sur un terrain de football amateur dans le Var. Un éducateur du club de foot de Sifour est hospitalisé en soins intensifs après avoir été agressé par un parent de l'équipe adverse. Les faits se sont produits dimanche lors du tournoi U13 organisé par le club de Sifour. L'OGC Nice joue sa survie en Ligue 1 avant le barrage aller pour le maintien en Ligue 1 ce soir à Saint-Etienne. Claude Puel a reconnu une situation compliquée pour les Niçois. Entre absences internationaux convoqués en sélection et huis clos au retour, l'entraîneur niçois veut malgré tout rester concentré sur le terrain. Un petit tour et puis s'en va. Une page du tennis français se tourne. Gaël Monfils a fait ses adieux à Roland-Garros hier après sa défaite au premier tour face à Hugo Gaston au terme d'un match marathon. Le français demi-finaliste en 2008 à Paris a été honoré lors d'une cérémonie émouvante. Les bassins marseillais en ébullition. Léon Marchand, le quadruple médaillé d'or des JO de Paris, va s'entraîner en juillet et début août au Cercle des nageurs de Marseille entre les championnats de France du 27 juin au 2 juillet et les championnats d'Europe du 10 au 16 août. S'il reste licencié à Toulouse, il est possible qu'il prenne un petit peu de recul par rapport à sa notoriété dans la ville rose, selon la dépêche du Midi. Et puis c'est la crise pour tout le monde et James Cameron veut faire des économies. Le réalisateur canadien prépare les épisodes 4 et 5 de sa saga Avatar et visiblement finit les budgets phénoménaux de centaines de millions d'euros. Il annonce vouloir explorer de nouvelles technologies pour produire plus efficacement en deux fois moins de temps et pour deux tiers du coût. Il espère trouver une solution d'ici un an.
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3: Et en ce mardi 26 mai, bonne fête aux Bérangers, les Béliers, vous serez diplomate. Taureau, vous pourriez décider de changer d'emploi. Les Gémeaux, cette journée sera plutôt calme. Cancer, vous souhaiteriez en finir avec de vieux dossiers. Les Lions, certains signes ne trompent pas, l'équilibre de vos finances a du plomb dans l'aile. Les Vierges, vous voyez plus clair et pensez à l'avenir. Les Balances, la vie de couple semble sereine. Les Scorpions, cette journée marque le début de quelque chose. Sagittaire, ne cherchez pas des problèmes là où il n'y en a pas. Capricorne, vous aurez la possibilité de régler un litige familial qui avait tendance à traîner en longueur. Verseau, si vous le pouvez, vous solderez un crédit, vous ferez place neuve pour démarrer de nouveaux projets. Enfin, les poissons, posez-vous en médiateur, vous serez d'autant plus apprécié et respecté par votre entourage. Bonne journée et à demain.

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1: Bonjour à tous, l'OGC Nice joue sa survie en Ligue 1 avant le barrage aller pour le maintien en Ligue 1. Donc ce soir à Saint-Etienne, Claude Puel a reconnu une situation compliquée pour l'OGC Nice. Entre absence internationaux convoqués en sélection et huis clos au retour, l'entraîneur niçois veut malgré tout rester concentré sur le terrain. Un petit tour et puis s'en va, une page du tennis français se tourne. Gaël Monfils a fait ses adieux à Roland-Garros après sa défaite hier au premier tour face à Hugo Gaston au terme d'un match marathon. Le Français, demi-finaliste en 2008 à Paris, a été honoré lors d'une cérémonie très émouvante. Français le mieux classé à Roland-Garros, Arthur Rinderknecht rallie le deuxième tour après un début de rencontre accroché, projeté numéro 1 français. Après le forfait d'Arthur Fils, Arthur a remporté hier son match du premier tour. L'an passé, son épopée jusqu'en demi-finale avait illuminé la quinzaine de Roland-Garros. La Française, Loïs Boisson, en petite forme après des mois, handicapée par une blessure au bras, fait son retour sur l'ocre du Grand Chelem parisien ce mardi. Elle va affronter la Russe Anna Kalinskaya, 24e mondiale. Outre la demi-finaliste sortante, 8 autres tricolores vont fouler les cours pour la dernière journée du premier tour. Clément Tabur, 171e, 26 ans, invité par la Fédération française, aura notamment la lourde tâche de défier le numéro 1 mondial Yannick Sinner sur le central en session de soirée. Les bassins marseillais en ébullition. Léon Marchand, le quadruple médaillé d'or des JO de Paris, va s'entraîner en juillet et début août au Cercle des nageurs de Marseille entre les championnats de France et les championnats d'Europe. S'il reste licencié à Toulouse, il est possible qu'il prenne un petit peu de recul par rapport à sa notoriété dans la ville rose, selon la dépêche du Midi. Et puis une collision entre un parapente et un avion a failli coûter la vie à une pilote de 44 ans en Autriche, percutée en plein vol par un appareil de tourisme. Elle a survécu à une chute libre grâce à son parachute de secours déployé en 6 secondes.
2: Le Quintet.
3: Bonjour, bonjour à tous. C'est finalement l'hippodrome de Vincennes qui accueillera le Quintet Plus de ce mardi 26 mai 2026. Disputé donc dans la discipline du trot, il réunira 16 juments âgés de 5 ans n'ayant pas gagné 61 500 euros. La distance à parcourir sera de 2700 mètres et le départ prévu vers 18h25. En tête de notre sélection, l'As Laguna CK, préparée avec le plus grand soin pour cette épreuve visée déférée des 4 pieds, elle peut l'emporter. Suivi de 8, Loli Star, confiée à Eric Raffin, elle fera partie logiquement des grands favoris de cette épreuve. Le 5, Lady Ducal, devrait reprendre le cours de ses bonnes performances. L'As Léotine cache sur un parcours qui devrait servir ses intérêts. Et enfin, le 3, Lucky Star Giel, prise en note lors de sa dernière fin de course, elle complétera notre sélection. Une sélection que vous pouvez retrouver sur ma chaîne YouTube Tom Kazak, les pronostics hippiques avec mes dernières minutes. Donc notre choix aujourd'hui, premier le 11, Laguna CK. Second le 8, Loli Star. Troisième le 5, Lady Ducal. Quatrième, l'As Léontine Cache. Cinquième, le 3, Lucky Star Giel. Le second choix, le 14, le 4 et le 2. Et à vous la fortune!
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1: Bonjour à tous, coup de chaud, un épisode caniculaire précoce frappe la France à partir d'aujourd'hui. Le point canicule, Stéphane Nicolas.
2: Oui, et il devrait durer jusqu'au prochain week-end, selon les prévisions de Météo France. 8 départements de l'ouest de la France ont été placés en vigilance orange canicule. C'est la première fois que ce dispositif d'alerte, qui analyse à la fois les conditions météo et le risque sanitaire, est activé si tôt dans l'année. 20 départements seront, eux, placés en vigilance jaune dans la moitié ouest du pays. Paris et la petite couronne, le Rhône et l'Isère. Le Premier ministre Sébastien Lecornu, lui, présidera jeudi une réunion interministérielle sur la canicule pour faire le point sur la préparation des services de l'État face à cet épisode de chaleur exceptionnel. La réunion se tiendra à partir de 16h15.
1: Ce premier niveau d'alerte, déjà inédit au mois de mai, concernait 18 départements hier. Une interpellation et beaucoup de zones d'ombre. Le corps d'un garçon de 11 ans a été retrouvé à Rennes dimanche. Une serviette de bain mouillée nouée autour de son cou. Une enquête pour meurtre a été ouverte dans la foulée. Un adolescent de 16 ans a été arrêté hier. Quelques heures plus tard, une jeune fille a également été placée en garde à vue. Deux TGV Paris-Nice immobilisés de longues heures au nord de Lyon après un défaut d'alimentation électrique, conséquence de très gros retards pour tous les autres TGV de la ligne dans la soirée. L'OGC Nice joue sa survie en Ligue 1 avant le barrage aller pour le maintien en Ligue 1 ce soir à Saint-Etienne. Claude Puel a reconnu une situation compliquée pour les Niçois. Entre absences, internationaux convoqués en sélection et huis clos au retour, l'entraîneur niçois veut malgré tout rester concentré sur le terrain. Et puis c'est la crise pour tout le monde et James Cameron veut faire des économies. Le réalisateur canadien prépare les épisodes 4 et 5 de sa saga Avatar et visiblement finit les budgets phénoménaux de centaines de millions d'euros. Il annonce vouloir explorer de nouvelles technologies pour produire plus efficacement en deux fois moins de temps et pour deux tiers du coût. Il espère trouver une solution d'ici un an.
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3: Et en ce mardi 26 mai, bonne fête aux Bérangers, les Béliers, vous serez diplomate. Taureau, vous pourriez décider de changer d'emploi. Les Gémeaux, cette journée sera plutôt calme. Cancer, vous souhaiteriez en finir avec de vieux dossiers. Les Lions, certains signes ne trompent pas, l'équilibre de vos finances a du plomb dans l'aile. Les Vierges, vous voyez plus clair et pensez à l'avenir. Les Balances, la vie de couple semble sereine. Les Scorpions, cette journée marque le début de quelque chose. Sagittaire, ne cherchez pas des problèmes là où il n'y en a pas. Capricorne, vous aurez la possibilité de régler un litige familial qui avait tendance à traîner en longueur. Verseau, si vous le pouvez, vous solderez un crédit, vous ferez place neuve pour démarrer de nouveaux projets. Enfin les Poissons, posez-vous en médiateur, vous serez d'autant plus apprécié et respecté par votre entourage. Bonne journée et à demain.

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1: Bonjour, bonjour à tous. C'est finalement l'hippodrome de Vincennes qui accueillera le Quintet Plus de ce mardi 26 mai 2026. Disputé donc dans la discipline du trot, il réunira 16 juments âgés de 5 ans n'ayant pas gagné 61 500 euros. La distance à parcourir sera de 2700 mètres et le départ prévu vers 18h25. En tête de notre sélection, l'As Laguna Seca, préparée avec le plus grand soin pour cette épreuve, visée déférée des 4 pieds, elle peut l'emporter. Suivi du 8, Lolista, confie à Eric Raffin, elle fera partie logiquement des grands favoris de cette épreuve. Le 5 Lady Ducal devrait reprendre le cours de ses bonnes performances. L'As Léotine cache sur un parcours qui devrait servir ses intérêts. Et enfin le 3 Lucky Stargiel, prise en note lors de sa dernière fin de course, elle complétera notre sélection. Une sélection que vous pouvez retrouver sur ma chaîne YouTube Tom Kazak, les pronostics épiques avec mes dernières minutes. Donc notre choix aujourd'hui, premier le 11 Laguna Seca, second le 8, Lolistar. Troisième, le 5, Lady Ducal. Quatrième, l'As Léontine Cache. Cinquième, le 3, Lucky Stargiel. Le second choix, le 14, le 4 et le 2. Et à vous la fortune!

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0: 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Il est 10h. 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
1: Bonjour à tous. L'été prend de l'avance. Près de 35 degrés à Bergerac et La Roche-sur-Yon, 34,3 degrés à Nantes, 33,3 au Mans, 33 degrés à Brest ou encore 32,3 degrés à Dinard et 32,4 degrés à Mandelieu. Plusieurs nouveaux records de chaleur pour un mois de mai ont été battus en France hier. 8 départements de l'Ouest sont entrés en vigilance orange à la canicule, ce qui est inédit au mois de mai. Suite à une suspicion de bactéries dans la Méditerranée, la municipalité de Carrie, le Rouet, qui a pris hier la décision de fermer ses plages pendant 72 heures, même décision à Saussay et ainsi qu'à Martigues. Une interpellation et beaucoup de zones d'ombre. Le corps d'un garçon de 11 ans a été retrouvé à Rennes dimanche. Une serviette de bain mouillée nouée autour de son cou. Une enquête pour meurtre a été ouverte dans la foulée. Un adolescent de 16 ans a été arrêté hier. Quelques heures plus tard, une jeune fille a été placée en garde à vue. Accusation contre Patrick Bruel. Le Paléo Festival en Suisse ne va plus collaborer avec le chanteur et dénonce son comportement inadmissible avec une bénévole. C'était en 2019. Les organisateurs affirment qu'une masseuse bénévole avait signalé un comportement inadmissible lors de la venue de l'artiste. Deux TGV Paris-Nice immobilisés de longues heures au nord de Lyon après un défaut d'alimentation électrique. Conséquence de très gros retards pour tous les autres TGV de la ligne dans la soirée. Grosse inquiétude autour de la situation en République démocratique du Congo. La RDC, confrontée à une épidémie d'Ebola, elle est extrêmement grave et difficile à gérer, alerte le directeur de l'Organisation mondiale de la santé, appelant les pays voisins à agir immédiatement. L'armée israélienne multiplie ses frappes dans le sud et l'est du Liban. Dans le même temps, Benjamin Netanyahou affirme que son pays allait intensifier l'offensive au Liban pour écraser l'Hezbollah malgré la trêve en vigueur depuis le 17 avril. Et puis un petit tour et puis s'en va. Une page du tennis français se tourne. Gaël Monfils a fait ses adieux à Roland-Garros après sa défaite hier au premier tour face à Hugo Gaston au terme d'un match marathon. Le français, demi-finaliste en 2008 à Paris, a été honoré lors d'une cérémonie émouvante.

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1: Bonjour, bonjour à tous. C'est finalement l'hippodrome de Vincennes qui accueillera le Quintet Plus de ce mardi 26 mai 2026. Disputé donc dans la discipline du trot, il réunira 16 juments âgés de 5 ans n'ayant pas gagné 61 500 euros. La distance à parcourir sera de 2700 mètres et le départ prévu vers 18h25. En tête de notre sélection, l'As Laguna CK, préparée avec le plus grand soin pour cette épreuve, visée déférée des 4 pieds, elle peut l'emporter. Suivi du 8, Lolista, confiée à Eric Raffin, elle fera partie logiquement des grands favoris de cette épreuve. Le 5 Lady Ducal devrait reprendre le cours de ses bonnes performances. L'As Léotine cache sur un parcours qui devrait servir ses intérêts. Et enfin le 3 Lucky Stargiel, prise en note lors de sa dernière fin de course, elle complétera notre sélection. Une sélection que vous pouvez retrouver sur ma chaîne YouTube Tom Kazak, les pronostics épiques avec mes dernières minutes. Donc notre choix aujourd'hui, premier le 11 Laguna Seca, second le 8, Lolistar. Troisième, le 5, Lady Ducal. Quatrième, l'As Léontine Cache. Cinquième, le 3, Lucky Stargiel. Le second choix, le 14, le 4 et le 2. Et à vous la fortune!

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0: 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Il est midi.
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2: Bonjour à tous. L'été prend d'avance. Près de 35 degrés à Bergerac et La Roche-sur-Yon, 34,3 degrés à Nantes, 33,3 au Mans, 33 degrés à Brest ou encore 32,3 degrés à Dinard et 32,4 degrés à Mandelieu. Plusieurs nouveaux records de chaleur pour un mois de mai ont été battus en France hier. 8 départements de l'Ouest sont entrés en vigilance orange à la canicule, ce qui est inédit au mois de mai. Suite à une suspicion de bactéries dans la Méditerranée, la municipalité de Carry-le-Rouet a pris hier la décision de fermer ses plages pendant 72 heures, même décision à Saussay et ainsi qu'à Martigues. Une interpellation et beaucoup de zones d'ombre. Le corps d'un garçon de 11 ans a été retrouvé à Rennes dimanche. Une serviette de bain mouillée nouée autour de son cou. Une enquête pour meurtre a été ouverte dans la foulée. Un adolescent de 16 ans a été arrêté hier. Quelques heures plus tard, une jeune fille a été placée en garde à vue. Accusation contre Patrick Bruel. Le Paléo Festival en Suisse ne va plus collaborer avec le chanteur et dénonce son comportement inadmissible avec une bénévole. C'était en 2019. Les organisateurs affirment qu'une masseuse bénévole avait signalé un comportement inadmissible lors de la venue de l'artiste. Deux TGV Paris-Nice immobilisés de longues heures au nord de Lyon après un défaut d'alimentation électrique. Conséquence de très gros retards pour tous les autres TGV de la ligne dans la soirée. Ce week-end prolongé de la Pentecôte avait des airs de plein été sur la Côte d'Azur. Alors que les plages étaient bondées de Nice à Antibes, un phénomène visuel dérange. Une épaisse mousse jaunâtre et des amas marrons en surface ont fait fuir de nombreux baigneurs. Pas de panique, il s'agit tout simplement de débris végétaux. Pour faire simple, les milliards de graines de pollen qui volent en ce moment s'accumulent à la surface de la mer. Ils se mélangent aux sécrétions naturelles des microalgues qui se réveillent avec la chaleur. Le ressac et les vagues viennent ensuite battre ce cocktail organique comme des blancs en neige, créant une écume marron. La Fondation de la mer appelle à une mobilisation autour de la protection des tortues marines confrontées à de nombreuses menaces liées aux activités humaines et au changement climatique. En Méditerranée, trois espèces sont présentes, la tortue couane, la tortue verte et la tortue lutte. Parmi les principales menaces identifiées pour les tortues figure la pollution plastique. La Fondation de France appelle donc à réduire notre consommation. Le plastique est quotidiennement ingéré par les tortues marines. Autre menace, les collisions avec les navires, les captures accidentelles par les engins de pêche, l'urbanisation côtière et la présence de l'homme. Grosse inquiétude autour de la situation en République démocratique du Congo. La RDC, confrontée à une épidémie d'Ebola, elle est extrêmement grave et difficile à gérer, alerte le directeur de l'Organisation mondiale de la santé, appelant les pays voisins à agir immédiatement. L'armée israélienne multiplie ses frappes dans le sud et l'est du Liban. Dans le même temps, Benjamin Netanyahou affirme que son pays allait intensifier l'offensive au Liban pour écraser l'Hezbollah malgré la trêve en vigueur depuis le 17 avril. Le syndicat Force Ouvrière lance une grève illimitée à partir de ce mardi à l'hôpital d'Alloche. Le personnel veut sauver cet hôpital de proximité. Le service sera toutefois assuré pour les patients. Nouvelle scène de violence sur un terrain de football amateur dans le Var. Un éducateur du club de foot de Sifour est hospitalisé en soins intensifs après avoir été agressé par un parent de l'équipe adverse. Les faits se sont produits dimanche lors du tournoi U13 organisé par le club de Sifour. L'OGC Nice joue sa survie en Ligue 1 avant le barrage aller pour le maintien en Ligue 1 ce soir à Saint-Etienne. Claude Puel reconnaît une situation compliquée pour les Niçois entre absence, internationaux convoqués en sélection et huis clos au retour. L'entraîneur niçois veut malgré tout rester concentré sur le terrain. Et puis un petit tour et puis s'en va, une page du tennis français se tourne. Gaël Monfils a fait ses adieux à Roland-Garros après sa défaite hier au premier tour face à Hugo Gaston au terme d'un match marathon. Le français, demi-finaliste en 2008 à Paris, a été honoré lors d'une cérémonie émouvante. Voilà, c'est la fin de ce flash. Merci de l'avoir suivi.

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2: Bonjour, bonjour à tous. C'est finalement l'hippodrome de Vincennes qui accueillera le Quintet Plus de ce mardi 26 mai 2026. Disputé donc dans la discipline du trot, il réunira 16 juments âgées de 5 ans n'ayant pas gagné 61 500 euros. La distance à parcourir sera de 2700 mètres et le départ prévu vers 18h25. En tête de notre sélection, l'As Laguna Seca, préparée avec le plus grand soin pour cette épreuve visée déférée des 4 pieds, elle peut l'emporter. Suivi de 8, Lolista, confiée à Eric Raffin, elle fera partie logiquement des grands favoris de cette épreuve. Le 5 Lady Ducal devrait reprendre le cours de ses bonnes performances. L'As Léotine cache sur un parcours qui devrait servir ses intérêts. Et enfin le 3 Lucky Stargiel, prise en note lors de sa dernière fin de course, elle complétera notre sélection. Une sélection que vous pouvez retrouver sur ma chaîne YouTube Tom Kazak, les pronostics épiques avec mes dernières minutes. Donc notre choix aujourd'hui, premier le 11 Laguna Seca, second le 8, Lolistar. Troisième, le 5, Lady Ducal. Quatrième, l'As Léontine Cache. Cinquième, le 3, Lucky Star Giel. Le second choix, le 14, le 4 et le 2. Et à vous la fortune!

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0: 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Il est 13h.
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2: Bonjour à tous et tout d'abord, cette bonne nouvelle pour les fans de basket. La NBA a annoncé un match des Spurs de San Antonio, l'équipe de Victor Wembanyama face aux New Orleans Pelicans à Paris. Ça sera le 14 janvier prochain à l'Accor Arena. Les infos sur la billetterie seront prochainement disponibles sur internet nba.com/paris. Le GC Nice joue sa survie en Ligue 1 avant le barrage aller. Pour le maintien en Ligue 1 ce soir à Saint-Etienne, Claude Puel reconnaît une situation compliquée pour les Niçois entre absences, internationaux convoqués en sélection et huis clos au retour. L'entraîneur niçois veut malgré tout rester concentré sur le terrain. L'an passé, son épopée jusqu'en demi-finale avait illuminé la quinzaine de Roland-Garros. La Française Loïs Boisson, en petite forme après des mois handicapés par une blessure au bras, fait son grand retour sur l'ocre du Grand Chelem parisien. Ce mardi, elle affronte la Russe Anna Kalinskaya, 24e mondiale. Outre la demi-finaliste sortante, 8 autres tricolores foulent les cours pour la dernière journée du premier tour. Clément Fiotabur, 171e, 26 ans, invité par la Fédération française, a notamment la lourde tâche de défier le numéro 1 mondial, Yannick Sinner, sur le central en session de soirée. Un petit tour et puis s'en va. Une page du tennis français se tourne. Gaël Monfils a fait ses adieux à Roland-Garros après sa défaite hier au premier tour face à Hugo Gaston au terme d'un match marathon. Le français demi-finaliste en 2008 à Paris a été honoré lors d'une cérémonie émouvante. Les bassins marseillais en ébullition totale. Léon Marchand, le quadruple médaillé d'or des JO de Paris, va s'entraîner en juillet et début août au Cercle des nageurs de Marseille entre les championnats de France programmés du 27 juin au 2 juillet et les championnats d'Europe du 10 au 16 août. S'il reste licencié à Toulouse, il est possible qu'il prenne un peu de recul par rapport à sa notoriété dans la ville rose, selon la dépêche du Midi. Voilà, c'est la fin de ce flash. Bonne journée sportive.

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0: 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Il est 14h. 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
1: Bonjour à tous. Canicule et conséquences. Alors que 8 départements ont été placés en vigilance orange canicule, les fortes chaleurs ont déjà fait plusieurs victimes. Selon Maude Bréjon, porte-parole du gouvernement, l'épisode aurait déjà causé 7 décès. Un adolescent de 17 ans s'est noyé hier après-midi dans la Marne. La victime faisait partie d'un groupe de jeunes venus du département de Seine-Saint-Denis jusque sur le site de l'ancien siège de Nestlé France, lieu de la noyade. Des faits de harcèlement et d'attouchement sur sa fille de 8 ans de la part de camarades de classe. C'est ce que dénonce la mère d'une élève de CE2 de l'école Émile Zola à Reims. Elle déplore le manque de réaction de l'inspection académique et a déposé plainte. Le quartier des Essarts à Échirolles, près de Grenoble, est sous le choc après la découverte dimanche du corps d'un jeune homme dans une voiture incendiée. La victime aurait été exécutée de plusieurs balles dans un contexte de narcotrafic sur fond de violences récurrentes dans l'agglomération grenobloise. Les États-Unis restent prêts à servir de médiateur entre la Russie et l'Ukraine, affirmation ce matin du secrétaire d'État américain Marco Rubio. Les négociations pour mettre fin au conflit sont au point mort depuis fin février. Hier, le Kremlin a appelé les ressortissants étrangers vivant à Kiev, dont les personnels diplomatiques, à quitter la capitale ukrainienne avant de nouveaux bombardements. L'organisation des épreuves de hockey sur glace des Jeux Olympiques d'hiver 2030 reste en suspens après le retrait de Nice du projet initial. Alors que les villes de Paris et Lyon se positionnent pour accueillir la compétition, Laurent Wauquiez refuse toute délocalisation hors des régions hautes. L'OGC Nice joue sa survie en Ligue 1 de football avant le barrage aller pour le maintien en Ligue 1 ce soir à Saint-Etienne. Claude Puel a reconnu une situation compliquée pour l'OGC Nice entre absences, internationaux convoqués en sélection et huis clos au retour. L'entraîneur niçois veut malgré tout rester concentré sur le terrain. Une affaire à suivre donc ce soir entre Nice et Saint-Etienne. Voilà, c'est la fin de ce flash. Merci de l'avoir suivi. Yeah.

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1: Bonjour à tous et tout d'abord, cette bonne nouvelle pour les fans de basket. La NBA a annoncé un match des Spurs de San Antonio, l'équipe de Victor Wembanyama face aux New Orleans Pelicans à Paris. Ça sera le 14 janvier prochain à l'Accor Arena. Les infos sur la billetterie seront prochainement disponibles sur internet nba.com/paris. Le GC Nice joue sa survie en Ligue 1 avant le barrage aller. Pour le maintien en Ligue 1 ce soir à Saint-Etienne, Claude Puel reconnaît une situation compliquée pour les Niçois entre absence, internationaux convoqués en sélection et huis clos au retour. L'entraîneur niçois veut malgré tout rester concentré sur le terrain. L'an passé, son épopée jusqu'en demi-finale avait illuminé la quinzaine de Roland-Garros. La Française Loïse Boisson, en petite forme après des mois, handicapée par une blessure au bras, fait son grand retour sur l'ocre du Grand Chelem parisien. Ce mardi, elle affronte la Russe Anna Kalinskaya, 24e mondiale. Outre la demi-finaliste sortante, 8 autres tricolores foulent les cours pour la dernière journée du premier tour. Clément Fiotabur, 171e, 26 ans, invité par la Fédération française, a notamment la lourde tâche de défier le numéro 1 mondial, Yannick Sinner, sur le central en session de soirée. Un petit tour et puis s'en va. Une page du tennis français se tourne. Gaël Monfils a fait ses adieux à Roland-Garros après sa défaite hier au premier tour face à Hugo Gaston au terme d'un match marathon. Le français demi-finaliste en 2008 à Paris a été honoré lors d'une cérémonie émouvante. Les bassins marseillais en ébullition totale. Léon Marchand, le quadruple médaillé d'or des JO de Paris, va s'entraîner en juillet et début août au Cercle des nageurs de Marseille entre les championnats de France programmés du 27 juin au 2 juillet et les championnats d'Europe du 10 au 16 août. S'il reste licencié à Toulouse, il est possible qu'il prenne un peu de recul par rapport à sa notoriété dans la ville rose, selon la dépêche du Midi. Voilà, c'est la fin de ce flash. Bonne journée sportive.

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0: 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Il est 17h.
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2: Bonjour à tous, l'été prend de l'avance, près de 35 degrés à Bergerac et La Roche-sur-Yon, 34,3 degrés à Nantes, 33,3 au Mans, 33 degrés à Brest ou encore 32,3 degrés à Dinard et 32,4 degrés à Mandelieu. Plusieurs nouveaux records de chaleur pour un mois de mai ont été battus en France hier. 8 départements de l'Ouest sont entrés en vigilance orange à la canicule, ce qui est inédit au mois de mai. Suite à une suspicion de bactéries dans la Méditerranée, la municipalité de Carry-le-Rouet a pris hier la décision de fermer ses plages pendant 72 heures, même décision à Saussay et ainsi qu'à Martigues. Une interpellation et beaucoup de zones d'ombre. Le corps d'un garçon de 11 ans a été retrouvé à Rennes dimanche. Une serviette de bain mouillée nouée autour de son cou. Une enquête pour meurtre a été ouverte dans la foulée. Un adolescent de 16 ans a été arrêté hier. Quelques heures plus tard, une jeune fille a été placée en garde à vue. Accusation contre Patrick Bruel, le Paléo Festival en Suisse ne va plus collaborer avec le chanteur et dénonce son comportement inadmissible avec une bénévole. C'était en 2019. Les organisateurs affirment qu'une masseuse bénévole avait signalé un comportement inadmissible lors de la venue de l'artiste. Deux TGV Paris-Nice immobilisés de longues heures au nord de Lyon après un défaut d'alimentation électrique. Conséquence de très gros retards pour tous les autres TGV de la ligne dans la soirée. Ce week-end prolongé de la Pentecôte avait des airs de plein été sur la Côte d'Azur alors que les plages étaient bondées de Nice à Antibes. Un phénomène visuel dérange, une épaisse mousse jaunâtre et des amas marrons en surface ont fait fuir de nombreux baigneurs. Pas de panique, il s'agit tout simplement de débris végétaux. Pour faire simple, les milliards de graines de pollen qui volent en ce moment s'accumulent à la surface de la mer. Ils se mélangent aux sécrétions naturelles des microalgues qui se réveillent avec la chaleur. Le ressac et les vagues viennent ensuite battre ce cocktail organique comme des blancs en neige, créant une écume marron. La Fondation de la mer appelle à une mobilisation autour de la protection des tortues marines confrontées à de nombreuses menaces liées aux activités humaines et au changement climatique. En Méditerranée, trois espèces sont présentes, la tortue couane, la tortue verte et la tortue lutte. Parmi les principales menaces identifiées pour les tortues figure la pollution plastique. La Fondation de France appelle donc à réduire notre consommation. Le plastique est quotidiennement ingéré par les tortues marines. Autre menace, les collisions avec les navires, les captures accidentelles par les engins de pêche, l'urbanisation côtière et la présence de l'homme. Grosse inquiétude autour de la situation en République démocratique du Congo. La RDC, confrontée à une épidémie d'Ebola, elle est extrêmement grave et difficile à gérer, alerte le directeur de l'Organisation mondiale de la santé, appelant les pays voisins à agir immédiatement. L'armée israélienne multiplie ses frappes dans le sud et l'est du Liban. Dans le même temps, Benjamin Netanyahou affirme que son pays allait intensifier l'offensive au Liban pour écraser l'Hezbollah malgré la trêve en vigueur depuis le 17 avril. Le syndicat Force ouvrière lance une grève illimitée à partir de ce mardi à l'hôpital d'Alloche. Le personnel veut sauver cet hôpital de proximité. Le service sera toutefois assuré pour les patients. Nouvelle scène de violence sur un terrain de football amateur dans le Var. Un éducateur du club de foot de Sifour est hospitalisé en soins intensifs après avoir été agressé par un parent de l'équipe adverse. Les faits se sont produits dimanche lors du tournoi U13 organisé par le club de Sifour. L'OGC Nice joue sa survie en Ligue 1 avant le barrage aller pour le maintien en Ligue 1 ce soir à Saint-Etienne. Claude Puel reconnaît une situation compliquée pour les Niçois entre absence, internationaux convoqués en sélection et huis clos au retour. L'entraîneur niçois veut malgré tout rester concentré sur le terrain. Et puis un petit tour et puis s'en va. Une page du tennis français se tourne. Gaël Monfils a fait ses adieux à Roland-Garros après sa défaite hier au premier tour face à Hugo Gaston au terme d'un match marathon. Le français, demi-finaliste en 2008 à Paris, a été honoré lors d'une cérémonie émouvante. Voilà, c'est la fin de ce flash. Merci de l'avoir suivi.

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0: 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Il est 18h. 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
1: Bonjour à tous. L'Iran dénonce une violation du cessez-le-feu. Washington a annoncé aujourd'hui avoir frappé plusieurs cibles au sud de l'Iran. Les cibles comprenaient des sites de lancement de missiles et des embarcations iraniennes qui tentaient de poser des mines, a déclaré le commandement américain pour le Moyen-Orient dans un communiqué. L'armée terroriste américaine, poursuivant ses actions illégales et injustifiées depuis le cessez-le-feu, a commis au cours des dernières 48 heures une violation flagrante du cessez-le-feu dans la région d'Hormozgan. C'est ce qu'a déclaré le ministère des Affaires étrangères iranien dans un communiqué de presse. Le Premier ministre belge Bart De Wever se dit profondément bouleversé. Une collision entre un bus scolaire et un train à Buggenhout, village situé dans le nord de la Belgique, a fait au moins 4 morts et 2 blessés graves ce mardi. Annonce faite par les autorités. La collision a eu lieu en Flandre, à un passage à niveau, vers 8h ce matin. Un épisode de chaleur inédit et historique. Météo France s'attend à des températures de 38 voire 39 degrés dans les prochains jours. Il faudra attendre dimanche pour assister à une baisse généralisée du mercure. Cet épisode est durable, précoce. Ces chaleurs ne font presque que débuter. C'est l'avertissement lancé par Météo France. Un drame d'une rare violence. Un adolescent de 16 ans est soupçonné d'avoir tué son petit frère de 14 ans et d'avoir tenté de tuer sa mère la nuit dernière dans le 19e arrondissement de Paris. La mère des deux garçons prise en charge dans un état grave a été hospitalisée à l'hôpital de la Pitié-Salpêtrière. Son pronostic vital est engagé. Emmanuel Macron a appelé aujourd'hui à une mobilisation collective pour rendre le passage à l'électrique naturel et désirable pour les Français. Le président de la République a fait plusieurs annonces lors d'une réunion à l'Élysée sur l'électrification des usages énergétiques. Les opérateurs se sont ainsi engagés à déployer 240 000 bornes de recharge supplémentaires pour les véhicules électriques, dont 60 000 points de charge rapide et ultra rapide d'ici à 2030. C'est ce qu'a annoncé le président de la République. Et puis du tennis avec l'exploit signé Moïse Kouame, qui n'a pas tremblé pour son tout premier Roland-Garros. À 17 ans, il a éliminé au premier tour le Croate Marin Cilic, 7-6, 6-2, 6-1. Voilà, c'est la fin de cette édition. Merci de l'avoir suivi.

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1: Salut à tous, on démarre côté tennis, direction ensuite le Giro, on finira avec de la NBA en fin de flash. Et on démarre côté tennis, Porte d'Auteuil à Paris, une première retentissante pour son tout premier match dans un tableau principal en Grand Chelem. Le français Moïse Kouamé n'a pas tremblé, mieux, il a créé la surprise face à un joueur de 20 ans, son aîné, est classé 272 rangs au-dessus de lui au niveau mondial. Invité par les organisateurs de Roland-Garros, le junior de 17 ans a battu le croate Marin Cilic 7-6, 6-2, 6-1 au premier tour de ses internationaux de France. Il affrontera au prochain tour le paraguayen Adolfo Daniel Vallejo, vainqueur après l'abandon du britannique Cameron Norrie, tête de série numéro 20. Nouvelle désillusion pour Daniil Medvedev qui n'est toujours pas un adepte de l'ocre. Habitué aux désillusions d'entrée à Roland-Garros, le russe 8e mondial a une nouvelle fois été bousculé au premier tour et s'est même incliné contre Adam Walton, 97e joueur mondial, au terme du 5e set. 6-2, 1-6, 6-1, 1-6, 6-4. Ce mardi, c'est passé sans problème du côté des femmes chez Arina Zabalenka. Côté cyclisme, à la hauteur de son statut, favori annoncé du Giro, Jonas Vingegaard a décroché sa 4e victoire en autant d'arriver au sommet sur les routes italiennes ce mardi à Cari. Le Danois a déposé tous ses concurrents dans l'ascension finale, infligeant un débours de plus d'une minute à Félix Gall, deuxième de l'étape et du classement général, à 4 minutes et 1 seconde du leader. Alfonso Elalio, porteur du maillot rouge jusqu'à la 14e étape, a concédé plus de 3 minutes et retombe à la 5e place du général. Et puis en NBA, les contours de la finale se dessinent. Les New York Knicks sont qualifiés pour leur première finale NBA depuis 1999 après avoir dominé les Cleveland Cavaliers 130-93 hier en finale de conférence Est. Ils affronteront ou le Thunder de Oklahoma City ou le Spurs de San Antonio en finale NBA. C'est la fin de CNews Sport. Très bonne soirée. Ciao, bye bye.

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1: Salut à tous, on démarre côté tennis, direction ensuite le Giro, on finira avec de la NBA en fin de flash. Et on démarre côté tennis, Porte d'Auteuil à Paris, une première retentissante pour son tout premier match dans un tableau principal en Grand Chelem. Le français Moïse Kouamé n'a pas tremblé, mieux, il a créé la surprise face à un joueur de 20 ans. Son aîné est classé 272 rangs au-dessus de lui au niveau mondial. Invité par les organisateurs de Roland-Garros, le junior de 17 ans a battu le croate Marin Cilic 7-6, 6-2, 6-1 au premier tour de ses internationaux de France. Il affrontera au prochain tour le paraguayen Adolfo Daniel Vallejo, vainqueur après l'abandon du britannique Cameron Norrie, tête de série numéro 20. Nouvelle désillusion pour Daniil Medvedev qui n'est toujours pas un adepte de l'ocre. Habitué aux désillusions d'entrée à Roland-Garros, le russe 8e mondial a une nouvelle fois été bousculé au premier tour et s'est même incliné contre Adam Walton, 97e joueur mondial, au terme du 5e set. 6-2, 1-6, 6-1, 1-6, 6-4. Ce mardi, c'est passé sans problème du côté des femmes chez Arina Zabalenka. Côté cyclisme, à la hauteur de son statut, favori annoncé du Giro, Jonas Vingegaard a décroché sa 4e victoire en autant d'arrivées au sommet sur les routes italiennes ce mardi à Cari. Le Danois a déposé tous ses concurrents dans l'ascension finale, infligeant un débours de plus d'une minute à Félix Gall, 2e de l'étape et du classement général, à 4 minutes et 1 seconde du leader. Alfonso Elalio, porteur du maillot rouge jusqu'à la 14e étape, a concédé plus de 3 minutes et retombe à la 5e place du général. Et puis en NBA, les contours de la finale se dessinent. Les New York Knicks se sont qualifiés pour leur première finale NBA depuis 1999 après avoir dominé les Cleveland Cavaliers 130-93 hier en finale de conférence Est. Ils affronteront ou le Thunder de Oklahoma City ou le Spurs de San Antonio en finale NBA. C'est la fin de CNews Sport. Très bonne soirée. Ciao, bye bye. 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
2: Bonsoir à tous. L'armée israélienne a confirmé aujourd'hui avoir étendu ses opérations terrestres contre le Hezbollah pro-iranien au-delà de la ligne jaune qu'elle établit dans le sud du Liban pour délimiter une zone qu'elle contrôle. L'armée opère de manière ciblée au-delà de la ligne de défense avancée afin d'éliminer les menaces directes qui pèsent sur les citoyens de l'État d'Israël et sur les soldats conformément aux directives de l'échelon politique. C'est ce qu'elle déclare dans un communiqué après des informations de presse en ce sens. Le Premier ministre belge Bart De Wever s'est dit profondément bouleversé. Une collision entre un bus scolaire et un train à Buggenhout, un village situé dans le nord de la Belgique, a fait au moins 4 morts et 2 blessés graves. Aujourd'hui, annonce faite par les autorités. Les deux enfants de 4 et 5 ans retrouvés seuls au bord d'une route du sud du Portugal le 19 mai dernier seront remis aux autorités françaises, annonce faite aujourd'hui par un tribunal portugais. Ils seront confiés provisoirement aux services sociaux de Colmar où ils habitaient avec leur mère. Plus de 57 000 personnes ont déjà signé la pétition visant à rendre obligatoire le Nutri-Score, ce système de notation sous la forme d'une lettre de A à E utilisée pour noter la qualité nutritionnelle d'un produit alimentaire. Lancée en novembre 2025 sur le site de l'Assemblée nationale, cette pétition est désormais rejointe par près de 45 sociétés savantes ainsi qu'une trentaine d'associations de consommateurs mobilisées pour défendre l'affichage obligatoire du Nutri-Score sur les emballages alimentaires. Parmi les nombreux soutiens figurent notamment la très sérieuse Académie de médecine ainsi que les sociétés françaises du cancer ou encore du diabète. La vidéo avait provoqué un tollé international. Le Premier ministre Sébastien Lecornu a annoncé ce mardi qu'il envisageait une saisine de la justice française pour le traitement infligé par le gouvernement israélien à des militants de la flottille pour Gaza. Après la diffusion d'une vidéo sur les images, les militants sont filmés agenouillés et mains liées à la suite de leur interception en mer et de leur placement en détention dans le sud d'Israël. Le spécialiste du tir payant Almeris a confirmé hier avoir été victime d'une cyberattaque ayant entraîné l'exposition de données personnelles de bénéficiaires sans toutefois chiffrer leur nombre. Selon un communiqué, cette attaque concernant l'ensemble des clients a permis un accès non autorisé au site de délivrance des prises en charge utilisées par certains professionnels et établissements de santé. Almeris indique avoir pris des mesures immédiates pour identifier et neutraliser les accès concernés. Ainsi, le site PEC a été fermé, ce qui affecte les demandes de prise en charge, notamment en optique, en audiologie, en dentaire, ainsi que certaines prises en charge hospitalières. L'enseigne de prêt-à-porter Okaidi, spécialiste du textile pour enfants, annonce un plan de réorganisation. Annoncé dans un communiqué, ce plan prévoit la suppression de 290 postes et d'une soixantaine de magasins en France. Le groupe nordiste Idekids, propriétaire d'Okaidi, avait demandé en février son placement en redressement judiciaire. Du cyclisme à la hauteur de son statut, favori annoncé du Giro, Jonas Vingegaard a décroché sa 4e victoire en autant d'arriver au sommet sur les routes italiennes. Aujourd'hui à Cari, le Danois a déposé tous ses concurrents dans l'ascension finale, infligeant un débours de plus d'une minute à Félix Gall, 2e de l'étape et désormais du classement général. Selon une étude de l'ARCOM, plus d'un Français sur 5 considère comme vraies plusieurs affirmations, pourtant totalement fausses. Philippe Fournier.
3: L'enquête met en lumière notre vulnérabilité collective à la désinformation, notamment via les réseaux sociaux et les plateformes numériques. Pour mener cette enquête, 2000 personnes ont été interrogées en ligne au mois de novembre. 10 informations leur ont été soumises. 3 étaient vraies et 7 fausses. Résultat, 22% des sondés ont considéré comme exact avec certitude au moins 4 des 7 fausses informations proposées. À l'inverse, seuls 23% ont correctement identifié l'ensemble des fausses affirmations. Les Français les plus perméables aux fausses informations sont majoritairement des hommes. 54%, parmi eux, 33% ont entre 25 et 44 ans et 35% appartiennent au CSP-, catégorie socio-professionnelle regroupant notamment les employés et les ouvriers.
2: À l'inverse, les personnes les moins perméables aux fausses informations disposent plus souvent d'un niveau d'études supérieur à 40% et privilégient les médias traditionnels comme la télévision ou la presse écrite. Voilà, c'est la fin de cette édition. Merci de l'avoir suivi.

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1: Fête du porc à La Vaux-sur-Loire le dimanche 31 mai avec au programme repas d'anguilles poêlées à partir de 12h, animation, tombola, marché artisanal, vide-grenier, balade en bateau, en calèche ou à poney. 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Animation à partir de 14h, dîner sur réservation à partir de 19h30. 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
1: Bonsoir à tous. Un nouveau record battu. L'indicateur thermique national provisoire qui mesure la température moyenne à l'échelle du pays était de 24,8 degrés Celsius à 17h. Selon les chiffres donnés par Météo France, il est plus élevé qu'hier, faisant d'aujourd'hui la journée la plus chaude jamais enregistrée en mai à l'échelle du pays. Une interpellation et beaucoup de zones d'ombre. Le corps d'un garçon de 11 ans a été retrouvé à Rennes dimanche. Une serviette de bain mouillée nouée très serrée autour de son cou. Une enquête pour meurtre a été ouverte dans la foulée. Un adolescent de 16 ans a été arrêté hier, tandis que les investigations se poursuivent, notamment pour mieux comprendre les circonstances du décès. Quelques heures plus tard, une jeune fille a été placée en garde à vue. La victime, née en novembre 2014, a été découverte par des passants dimanche vers 17h dans un endroit boisé sur une rive de la Vilaine, en contrebas d'un immeuble situé rue du Pont des Loges, dans le quartier Saint-Hélier. Le parquet avait déclaré dimanche ouvrir une enquête pour meurtre sur mineur de moins de 15 ans. Le bus a été projeté à une quinzaine de mètres. Le premier ministre belge Bart De Wever s'est dit profondément bouleversé. Une collision entre un bus scolaire et un train à Beugenhout, un village situé dans le nord de la Belgique, a fait au moins 4 morts et 2 blessés graves ce mardi, annonce faite par les autorités. L'enseigne de prêt-à-porter Okaidi, spécialiste du textile pour enfants, annonce un plan de réorganisation. Annoncé dans un communiqué, ce plan prévoit la suppression de 290 postes et d'une soixantaine de magasins en France. Le groupe nordiste Heidi Kids, qui est propriétaire d'Okaidi, avait demandé en février son placement en redressement judiciaire. À Roland-Garros, dernier match du premier tour et première sensation du côté des tricolores, programmé dès la première rotation du cours Simone Mathieu. L'espoir français Moïse Kouamé a réalisé la surprise en se qualifiant pour le deuxième tour ce mardi. Une prouesse qui n'a pas insufflé une dynamique chez les Bleus, qui ont ensuite enchaîné les éliminations. Alexandre Muller sur abandon, Loïs Boisson, Thomas Forel, Corentin Moutet ou encore Alice Tubello. Notez les qualifications de Diane Paris et Elsa Jacquemot. Très bonne soirée à tous.

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1: Salut à tous, on démarre côté tennis, direction ensuite le Giro, on finira avec de la NBA en fin de flash. Et on démarre côté tennis, Porte d'Auteuil à Paris, une première retentissante pour son tout premier match dans un tableau principal en Grand Chelem. Le français Moïse Kouamé n'a pas tremblé, mieux, il a créé la surprise face à un joueur de 20 ans, son aîné, et classé 272 rangs au-dessus de lui au niveau mondial. Invité par les organisateurs de Roland-Garros, le junior de 17 ans a battu le croate Marin Cilic 7-6, 6-2, 6-1 au premier tour de ses internationaux de France. Il affrontera au prochain tour le paraguayen Adolfo Daniel Vallejo, vainqueur après l'abandon du britannique Cameron Norrie, tête de série numéro 20. Nouvelle désillusion pour Daniil Medvedev qui n'est toujours pas un adepte de l'ocre. Habitué aux désillusions d'entrée à Roland-Garros, le russe 8e mondial a une nouvelle fois été bousculé au premier tour et s'est même incliné contre Adam Walton, 97e joueur mondial, au terme du 5e set. 6-2, 1-6, 6-1, 1-6, 6-4. Ce mardi, c'est passé sans problème du côté des femmes chez Arina Zabalenka. Côté cyclisme, à la hauteur de son statut, favori annoncé du Giro, Jonas Vingegaard a décroché sa quatrième victoire en autant d'arrivées au sommet sur les routes italiennes ce mardi à Cari. Le Danois a déposé tous ses concurrents dans l'ascension finale, infligeant un débours de plus d'une minute à Félix Gall, deuxième de l'étape et du classement général, à 4 minutes et 1 seconde du leader. Alfonso Elalio, porteur du maillot rouge jusqu'à la 14e étape, a concédé plus de 3 minutes et retombe à la 5e place du général. Et puis en NBA, les contours de la finale se dessinent. Les New York Knicks sont qualifiés pour leur première finale NBA depuis 1999 après avoir dominé les Cleveland Cavaliers 130-93 hier en finale de conférence Est. Ils affronteront ou le Thunder de Oklahoma City ou le Spurs de San Antonio en finale NBA. C'est la fin de CNews Sport. Très bonne soirée. Ciao, bye bye.

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